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2: Bonjour La Réunion, il est 5h10. Très bon dimanche avec le Morning d'Énergie Best of Weekend. Pendant que l'île se réveille tout en douceur, eh bien certains profitent déjà du calme pour partir travailler, pêcher, marcher ou simplement commencer la journée avant tout le monde, quel que soit votre rythme ce matin. Et moi, je vous accompagne avec les plus gros hits Énergie et surtout vos moments cultes. Tout ce que vous avez raté, que ce soit dans le buzz des réseaux sociaux ou bien des moments avec vous à l'antenne ou même des petites interventions comme ça, sympa. Bon, en tout cas, vous restez avec nous. Il y a pas mal de choses qui se préparent, notamment Tyla, rien que pour vous. Bienvenue, bon réveil.

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1: Il est 5h19 sur Énergie, le ciel commence doucement à s'éclaircir et le dimanche s'annonce tranquillement. Si vous aimez ces premières heures où tout semble encore plaisible, eh bien profitez-en pleinement, montez un peu le son, prenez votre café et laissez la playlist Énergie et surtout votre moment best-of faire le reste. Allez, on écoute un petit extrait.
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1: Alors le buzz du jour nous vient d'une annonce Le Bon Coin qui fait beaucoup réagir les internautes sur les réseaux. Un vendeur qui propose un chèque vacances de 200 €, sauf que le chèque il est à 280. Oui, vous avez bien entendu, 280. Essayez de trouver un peu l'embrouille là-dedans. Les calculs ne sont pas bons, Kevin.
2: Allô ?
3: Allô ?
2: Oui.
3: Oui, bonjour, je vous appelle pour les chèques vacances à vendre. Toujours disponible ?
2: Oui, bonjour, toujours à vendre.
3: Oui. Je voulais savoir, donc c'est 200 € de chèques vacances à vendre.
2: Oui, c'est ça.
3: Oui, à vendre à
2: Alors, ils sont à 280, mais c'est uniquement remise en main propre sur Saint-Etienne.
3: Oui, donc ça vend plus cher que le montant des chèques vacances.
2: Il y a 200 € de chèques vacances.
3: Mais pourquoi les vendre plus cher que le montant des chèques vacances là?
1: Ouais, des fois c'est incompréhensible. Je pense que même elle comprend pas. Allez, tout de suite, c'est Djangili qui arrive sur Énergie, bienvenue.
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1: Léa Berthaud.
2: Triste et chère.
1: Elle est phénoménale celle-là. Comment tu vas en ce dimanche?
2: C'est la grande forme.
1: C'est la grande forme. T'as passé un bon week-end?
2: Ouais, carrément. Je le passe toujours. On est dimanche, c'est pas fini, tu vois.
1: Ouais, c'est vrai.
2: On a encore une journée,
1: et
2: une soirée.
1: Il faut profiter.
2: Une nuit.
1: Une nuit, c'est vrai. J'avoue. Et si jamais tu fais quelque chose ce soir, tu me dis, je viens.
2: Ok, bon, on fait l'horoscope déjà, on verra après.
1: Allez, les béliers.
2: Ça sent bon l'amour.
1: Je me sens seul. Les taureaux.
2: Ayez de la rigueur.
1: Les gémeaux.
2: Alors, vous aurez un dynamisme incroyable.
1: Ah, les cancers.
2: Opportunités financières inattendues pour vous.
1: Lion.
2: La chance valide vos initiatives.
1: Il est vierge, tiens.
2: Votre cœur bat au rythme d'une tendre et belle harmonie.
1: Balance.
2: Belle complicité avec vos amis.
1: Scorpion.
2: Vos intuitions sont puissantes.
1: Sagittaire.
2: Vous serez optimiste.
1: Capricorne.
2: Restez concentré.
1: Verseau.
2: Votre intégrité intellectuelle fait la fierté de vos proches.
1: Poisson.
2: Votre sérieux professionnel vous attire le respect.
1: Ben oui, c'est normal, je trouve.
2: Ouais.
1: Ouais.
2: Ça va les chevilles?
1: Ça va très très bien.
2: Et ça va les...
1: Ça va les... Eh
2: ben on y va.
1: Ils sont là. Ils arrivent là tout de suite.
2: Allez, Fortnite ce soir.
1: On t'attend toujours.

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1: Allez, on va pas tarder à attaquer cette nouvelle heure du morning. Les premières lumières gagnent un peu toute la Réunion. Une nouvelle journée qui démarre. Peut-être que vous préparez une sortie, un repas en famille ou vous profitez simplement d'un réveil sans contrainte. Et quelle que soit votre idée sur ce dimanche, bah nous les hits, ils sont là. Ils vous accompagnent et moi j'ai le smile tranche papaye. Comme d'hab, avant de redémarrer la semaine de demain avec le retour du 8 au ralenti, le retour du bruit d'une affaire, on laisse place quand même au best-of. Allez, bienvenue à toutes dans le morning.

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1: Ce dimanche commence avec une ambiance idéale. Pour prendre son temps, les plus matinaux sont déjà en mouvement pendant que beaucoup savourent encore le silence de ce début de journée. Nous, on garde le tempo avec une sélection des meilleurs hits pour vous. Ça sent bon le week-end et ça sent bon aussi le moment best-of. Maxi best-of du morning. Tout ce qui s'est passé dans le buzz des réseaux ou bien même des moments avec vous. Bah oui, quand on kiffe, quand on vous fait rafler vos places de ciné. Allez, tout de suite, c'était Teddy Swims à l'instant. Et puis, on reviendra avec un moment culte à 6h19 exactement.

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1: 6h passées de 19 minutes, si vous avez décidé de commencer votre journée tôt, ça tombe bien, le monde appartient à ceux qui se lèvent tôt généralement. Autant le faire avec les meilleurs hits, la Réunion se réveille progressivement, les premiers commerces s'ouvrent et on sent un petit peu là les odeurs de viennoiserie, les odeurs de pain au chocolat qui se répandent un petit peu. Énergie continue de vous accompagner avec vos artistes préférés et surtout avec votre moment best-of. Bah oui, vous ne quittez pas. La Free Coq là-bas ou quoi, Mégane?
2: Oui, il compte bien, j'adore
1: l'essai. Bon, comment on redémarre la semaine là? Dans quel mood, Mégane?
2: Ça va, tranquille, en route pour aller prendre le travail.
1: Super. Quelle heure tu finis, Mégane, ce soir-là?
2: 16h.
1: Ah bah ça va, encore, il fait encore jour, tu peux profiter d'un beau coucher de soleil, pourquoi pas?
2: Oui, ça va, mais c'est la route.
1: C'est vrai que c'est pas mal, ceux qui finissent tôt, parce que sinon on n'a pas le temps de profiter. Et puis en plus, il y a les embouteillages, donc il faut compter au moins une heure de route. Enfin bref, Hugel, c'est ce qui arrive dans un instant. Jamaican, un peu d'ambiance pour vous réveiller la Réunion.
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1: Léa Berthaud.
2: Christ et Cher.
1: Elle est phénoménale celle-là. Comment tu vas en ce dimanche?
2: C'est la grande forme.
1: C'est la grande forme. T'as passé un bon week-end?
2: Ouais, carrément. Je le passe toujours. On est dimanche, c'est pas fini, tu vois.
1: Ouais, c'est vrai.
2: On a encore une journée, une soirée.
1: Il faut profiter.
2: Une nuit.
1: Une nuit, c'est vrai. C'est j'avoue. Vrai. Et si jamais tu fais quelque chose ce soir, tu me dis, je viens.
2: Ok, bon, on fait l'horoscope déjà. On verra après.
1: Allez, les béliers.
2: Ça sent bon l'amour.
1: Je me sens seule. Les taureaux.
2: Ayez de la rigueur.
1: Les gémeaux.
2: Alors, vous aurez un dynamisme incroyable.
1: Ah, les cancers.
2: Opportunité financière inattendue pour vous.
1: Lion.
2: La chance valide vos initiatives.
1: Et les vierges, tiens.
2: Votre cœur bat au rythme d'une tendre et belle harmonie.
1: Balance.
2: Belle complicité avec vos amis.
1: Scorpion.
2: Vos intuitions sont puissantes.
1: Sagittaire.
2: Vous serez optimiste.
1: Capricorne.
2: Restez concentré.
1: Verseau.
2: Votre intégrité intellectuelle fait la fierté de vos proches.
1: Poisson.
2: Votre sérieux professionnel vous attire le respect.
1: Ben oui, c'est normal, je trouve.
2: Ouais.
1: Ouais.
2: Ça va les chevilles?
1: Ça va très très bien.
2: Et ça va les...
1: Ça va les...
2: Eh ben on y va.
1: Là, ils sont là. Ils arrivent là tout de suite.
2: Allez, Fortnite ce soir.
1: On t'attend toujours.

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1: 6h passées de 52 minutes sur Énergie. Et les plages vont bientôt accueillir leurs premiers visiteurs. Les sentiers se préparent à voir passer les marcheurs et les familles. Et on commence doucement à organiser ce petit dimanche. Avant tout, profitez peut-être d'une nouvelle série de hits. Toujours dans le Morning Energy, le week-end spécial Best Of. Je vous retrouve juste après, les amis. Bienvenue à toutes. Bon éveil et surtout bon café pour ceux qui sont au petit-déj.

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1: Très bon dimanche à toutes, que vous soyez déjà dehors ou encore bien installé à la maison, prenez le temps de savourer cette matinée. Pas besoin de courir aujourd'hui, juste de profiter. Et côté musique, eh ben je vous en ai gardé, vous inquiétez pas, je m'occupe de tout. Le moment best-of, c'est tout ce que vous avez raté dans la semaine, que ce soit dans le buzz des réseaux sociaux ou même des moments avec vous. Bah oui, quand on vous fait rafler vos places de ciné au standard. Bon, en tout cas, demain on redémarre la semaine comme il faut. Des nouveaux extraits pour le Hit au ralenti et un nouvel extrait du bruit d'une affaire. Bienvenue à toutes et bon réveil.
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1: Allez, on garde le rythme sur énergie, que de la good vibe qui vous attend jusqu'à 9h. Vous le savez, Chris qui vous accompagne pour votre moment best-of du week-end. Et si on se repassait une petite séquence culte de ce qui s'est passé cette semaine dans le morning, bienvenue à ceux qui viennent de nous rejoindre.
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1: Oui, je vous lâche vos cadeaux ce matin dans le morning d'énergie. Nous sommes le jeudi 25 juin, bientôt la fin du mois. Et je sais qu'il y en a qui attendent avec impatience les vacances qui arrivent de juillet. Bonjour Anaïs.
2: Bonjour.
1: Comment ça va ce matin?
2: Ça va super.
1: C'est vrai, tu vas bien? Et moi, je suis grippé de ouf. Il y a un truc qui tourne là en ce moment, je suis grippé.
2: Ah bah bon courage.
1: Eh bah merci, si t'as des remèdes, hashtag donne-moi le remède, s'il te plaît.
2: Ça marche.
1: Bon Anaïs, t'es en route pour le taf?
2: Oui, tout à fait.
1: Et j'imagine que t'as envie d'aller au ciné toi ce week-end. Non mais je vous jure, avec les grippes qui tournent là, je suis obligé. Je ne vous cache rien à l'antenne, je vous le dis quand je suis pas bien. Mais je garde le smile quand même et je continue de vous accompagner. Très content d'être là. Allez, Offenbach, c'est ce qui arrive.
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0: vous réveille certes, oui, mais aussi avec des souvenirs. Send My Love, Adèle, à l'instant. Allez, Léa, pour l'horoscope, à toi de jouer.
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0: Léa Berthaud.
2: Christ est cher.
0: Elle est phénoménale celle-là. Comment tu vas en ce dimanche?
2: C'est la grande forme.
0: C'est la grande forme. T'as passé un bon week-end?
2: Ouais, carrément. Je le passe toujours. On est dimanche, c'est pas fini, tu vois.
0: Ouais, c'est vrai.
2: On a encore une journée,
0: et j'avoue,
2: une soirée.
0: Il faut profiter.
2: Une nuit.
0: Une nuit, c'est vrai.
2: C'est
0: j'avoue.
2: Vrai.
0: Et si jamais tu fais quelque chose ce soir, tu me dis, je viens.
2: Ok, bon, on fait l'horoscope déjà. On verra après.
0: Allez, les béliers.
2: Ça sent bon l'amour.
0: Je me sens seul. Les taureaux.
2: Ayez de la rigueur.
0: Les gémeaux.
2: Alors, vous aurez un dynamisme incroyable.
0: Ah, les cancers.
2: Opportunité financière inattendue pour vous.
0: Lion.
2: La chance valide vos initiatives.
0: Elle est bien, je tiens.
2: Votre cœur bat au rythme d'une tendre et belle harmonie.
0: Balance.
2: Belle complicité avec vos amis.
0: Scorpion.
2: Vos intuitions sont puissantes.
0: Sagittaire.
2: Vous serez optimiste.
0: Capricorne.
2: Restez concentré.
0: Verseau.
2: Votre intégrité intellectuelle fait la fierté de vos proches.
0: Poisson.
2: Votre sérieux professionnel vous attire le respect.
0: Ben oui, c'est normal, je trouve.
2: Ouais.
0: Ouais.
2: Ça va les chevilles?
0: Ça va très très bien.
2: Et ça va les...
0: Ça va les...
2: Eh ben on y va.
0: Ben, ils sont là, là. Ils arrivent là, tout de suite.
2: Allez, Fortnite ce soir.
0: On tape.

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1: Allez, bon courage pour ceux qui travaillent en ce dimanche. Moi, je continue de vous accompagner. Demain, on redémarre la semaine ensemble et on attaque la dernière ligne droite de ce Morning Best Of dans quelques instants. Un moment que vous avez peut-être raté dans le buzz des réseaux sociaux ou peut-être des moments qu'on a passé ensemble à l'antenne. À chaque fois, on kiffe. Hein. Allez, pour ceux qui sont au petit-déj, moi, je suis auprès de vous. Je ne vous lâche pas. Bébé Rexha ou encore Bruno Mars ou encore Burna Boy. Que des hits de ouf qui arrivent. Bienvenue à toutes dans le Morning.

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1: Il est 8h passé de 10 minutes, on entame cette dernière heure ensemble et vous le savez, votre moment best-of, c'est tout au long de cette matinée jusqu'à 9h avant de retrouver Diane dans le Energy Weekend ou encore Alex pour le classement du hit énergie. Nous, on continue de se faire plaisir ce matin. Peut-être qu'il y en a qui ont déjà préparé leur sac pour aller à la plage avec le petit américain là en train de regarder l'horizon. Ça, c'est vraiment le rituel du week-end. Allez, profitez de cette matinée. Le dimanche, c'est chill, c'est détente et c'est Chris qui vous accompagne. Bienvenue à toutes.

0: peu de douceur pour le réveil, ça fait du bien. Ariana Grande, profitez de votre grasse mat de ce dimanche. Moi, je suis avec vous et je ne vous lâche pas. Oui, vous êtes avec nous pour ce dimanche, il est 8h, passé de 19 minutes. Pourquoi pas se écouter un petit moment culte de ce qui s'est passé dans le morning. Pour ceux qui nous rejoignent, c'est tous les moments incroyables qu'on a passés ensemble à l'antenne ou bien dans le buzz des réseaux sociaux. Écoutez, ça se passe maintenant.
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0: Oui, je vous lâche vos cadeaux ce matin dans le morning d'énergie. Nous sommes le jeudi 25 juin, bientôt la fin du mois. Et je sais qu'il y en a qui attendent avec impatience les vacances qui arrivent de juillet. Bonjour Anaïs.
2: Bonjour.
0: Comment ça va ce matin?
2: Ça va super.
0: C'est vrai, tu vas bien? Et moi, je suis grippé de ouf. Il y a un truc qui tourne en ce moment, je suis grippé.
2: Ah bah bon courage.
0: Eh bah merci. Si t'as des remèdes, hashtag donne-moi le remède, s'il te plaît.
2: Ça marche.
0: Oui, n'hésitez pas à vous couvrir, hein. Cette période hivernale qui arrive sur La Réunion, c'est un truc de ouf. Allez, moi je vous retrouve juste après Tamper City. Bienvenue La Réunion.
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0: retourne dans les années 2000 avec Neyo. Allez, l'horoscope de Léa Berthoud, soyez prêts, elle est là et c'est maintenant.
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0: Léa Berthoud.
2: Triste et cher.
0: Elle est phénoménale celle-là. Comment tu vas en ce dimanche?
2: C'est la grande forme.
0: C'est la grande forme. T'as passé un bon week-end?
2: Ouais, carrément. Je le passe toujours. On est dimanche, c'est pas fini, tu vois.
0: Ouais, c'est vrai.
2: Ah, on a encore une journée.
0: Et j'avoue.
2: Une soirée.
0: Il faut profiter.
2: Une nuit.
0: Une nuit, c'est vrai. C'est j'avoue. Et si jamais tu fais quelque chose ce soir, tu me dis, je viens.
2: Ok, bon, on fait l'horoscope déjà. On verra après.
0: Allez, les béliers.
2: Ça sent bon l'amour.
0: Je me sens seul. Les taureaux.
2: Ayez de la rigueur.
0: Les gémeaux.
2: Alors, vous aurez un dynamisme incroyable.
0: Ah, les cancers.
2: Opportunité financière inattendue pour vous.
0: Lion.
2: La chance valide vos initiatives.
0: Il est vierge, tiens.
2: Votre cœur bat au rythme d'une tendre et belle harmonie.
0: Balance.
2: Belle complicité avec vos amis.
0: Scorpion.
2: Vos intuitions sont puissantes.
0: Sagittaire.
2: Vous serez optimiste.
0: Capricorne.
2: Restez concentré.
0: Verseau.
2: Votre intégrité intellectuelle fait la fierté de vos proches.
0: Poisson.
2: Votre sérieux professionnel vous attire le respect.
0: Ben oui, c'est normal, je trouve.
2: Ouais.
0: Ouais.
2: Ça va les chevilles?
0: Ça va très très bien.
2: Et ça va les...
0: Ça va les...
2: Eh ben on y va.
0: Ils sont là, ils arrivent là, tout de suite.
2: Allez, Fortnite ce soir.
0: On tape.

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1: Votre moment best-of, c'est déjà terminé pour cette semaine. Alors, ça m'a fait kiffer de vous accompagner, vous le savez, comme tous les dimanches. En plus, c'est bientôt les vacances scolaires. De quoi profiter. Courage à ceux qui ont passé le brevet, à tous ceux qui ont passé les examens. On est avec vous, on ne vous lâche pas et on vous souhaite plein de réussite. Et moi, je vous retrouve demain dans le morning, 5h-9h. Et là, je passe la main à Diane pour le My Ticket. Il y a des places de ciné à rafler. Et puis, le classement du 8 Énergie, ce sera avec Alex. Bisous les amis, bon dimanche. C'était Chris avec vous.
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1: Certains ont pas mal qui veulent te contredire, la grosse voix. Bonjour, bonsoir, bienvenue. Toujours donc dans ce My Ticket. On va continuer ce week-end d'hier dans ce lit ensemble. D'ici à peine donc une dizaine de minutes, on va retrouver la rédaction pour un point sur l'actualité ainsi que la météo du jour. Mais bon, pour le moment, je rappelle aussi donc le top départ au My Ticket, le 0262 4000. Ça se passera en fin d'heure et à chaque fin d'heure donc de cette émission, histoire de venir rafler par exemple vos deux places pour des mignons et des monstres, vos menus pour deux aussi chez Waffle Factory, on en reparlera. Mais bon, pour le moment, David Guetta suit de Tibbs, c'est ce qui arrive de suite.
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0: Artistes d'énergie, la suite, espace repos de Martin Garrix, nous doit un très bon souvenir, mais juste avant.
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0: Alors dans l'immédiat, pas grand chose à se dire, ça reste relativement léger sur l'intégralité de l'île avec pas mal de ralentissements tout de même en direction des différentes plages de l'île. On se fera un point complet à ce sujet dans la prochaine heure, mais sinon, mis à part chipoter, concrètement c'est relativement RS sur les autres parties de l'île. Je vous tiens au courant si jamais il y a du nouveau d'ici là. Vigilance et prudence tout de même à l'écoute d'Énergie Réunion. Nous sommes le 28 juin, 9h30.
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2: À la une, lancement du Grand Boucan 2026. Venezuela, le bilan s'alourdit. Et du côté de la météo, une matinée ensoleillée sur l'ensemble de l'île.
0: Salut Chloé.
2: Salut Diane, bonjour à toutes et à tous. Grand Boucan 2026, c'est aujourd'hui. Cette nouvelle édition se tiendra ce dimanche sur le front de mer de Saint-Paul. Le traditionnel défilé démarra à 14h depuis la médiathèque Le Comte de Lille. Une vingtaine de chars vont défiler avec une centaine de danseurs. Cette année, le thème retenu est illusion et monde surréel. 70 000 spectateurs sont attendus. Événement qui verra une nouvelle fois le roi Dodo s'embraser en fin de journée. Direction l'Hexagone avec la canicule qui commence enfin à perdre en intensité. 24 départements resteront en vigilance rouge ce dimanche, tandis que 41 seront en vigilance orange. À Paris, le bilan est particulièrement préoccupant. Le SAMU a recensé 109 décès sur la voie publique ou à domicile en seulement 24 heures. Le ministre de l'Intérieur, Laurent Nunez, annonce même 74 décès par noyade. À l'étranger, le bilan du double séisme qui a frappé le Venezuela mercredi continue de s'alourdir. Le président du Parlement vénézuélien annonce désormais 1430 morts. Face à l'ampleur de la catastrophe, les États-Unis ont débloqué 150 millions de dollars d'aide et des vols humanitaires atterrissent à l'aéroport de Caracas. De son côté, la France a déployé 85 secouristes qui sont arrivés sur place samedi en fin de journée. Rugby, Toulouse remporte le top 14. Les Rouges et Noirs ont soulevé hier le bouclier de Brennus en s'imposant 28-20 face à Montpellier. C'est donc leur quatrième titre consécutif de champion de France, le 25e de leur histoire. Une rencontre marquée par une interruption en raison de violents orages. Pour fêter ce titre, comme il se doit, une parade est prévue cet après-midi dans les rues de la Ville Rose. Tennis, c'est le grand jour du fameux tournoi de Wimbledon. Le troisième tournoi du Grand Chelem de la saison s'ouvre ce lundi à Londres. Tenant du titre, Yannick Sinner fait figure de favori, tandis que Novak Djokovic reste un sérieux prétendant. Côté français, Arthur Fils est attendu alors que Loïs Boisson, blessé au mollet, défiera d'entrée Elena Rybakina. A noter également le grand retour en simple de Serena Williams, près de 4 ans après son dernier match. Finale prévue le 12 juillet prochain. Et il est l'heure de faire le point sur la Coupe du Monde avec les résultats de la soirée. Victoire logique de l'Angleterre cette nuit face au Panama, 2-0. Idem pour la Croatie qui l'emporte contre le Ghana, 2-1. Match nul entre la Colombie et le Portugal, 0-0. Enfin, la République démocratique du Congo s'impose logiquement face à l'Ouzbékistan, score final 3-1. Et ce n'est pas fini, coup d'envoi ce matin des matchs Jordanie-Argentine et Algérie-Autriche. L'Argentine s'est imposée 3-1 grâce à un but de Lionel Messi, tandis que l'Algérie et l'Autriche se sont quittés sur un match nul 3 partout.
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2: Après une matinée largement ensoleillée, les nuages seront plus nombreux au fil de la journée à La Réunion. Des averses arriveront par le sud dans l'après-midi, touchant d'abord les pentes du volcan avant de s'étendre au sud et à l'est. Les pluies se renforceront en soirée sur la moitié sud de l'île avec des cumuls parfois importants sur le massif du volcan. Côté température, 26 à 27 degrés sur le littoral et jusqu'à 15 degrés dans les hauts.

0: Alors, on profite donc toujours de ce week-end bel et bien ensoleillé, que vous soyez tranquillement à la maison, toujours sur les routes de l'île, peut-être en direction des différentes plages, ou bien sûr, donc en train de profiter d'un pique-nique du dimanche, ou du moins en train de le préparer. Ce qui est sûr, c'est que nous, on est là, toujours là, pour vous accompagner d'ici moins d'une quinzaine de minutes. Ce sera le top départ au standard, donc pour rafler pas mal de cadeaux avec vos places de cinéma, certes, mais aussi donc vos menus pour deux. On en reparle d'ici peu. Mauvais Joe de suite, Kongs juste après. Bienvenue.
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0: Alors profitons toujours donc de ce week-end ensemble, on va entamer cette nouvelle heure d'émission. Mais qui dit nouvelle heure dit surtout top départ pour le MyEtiquette, là, dès maintenant. Un numéro, le 02 62 99 4000. C'est le numéro du standard d'Énergie Réunion, hein, 02 62 99 4000, histoire de venir gratter ce MyEtiquette, hein, vaut deux places de cinéma pour des mignons et des monstres, ne serait-ce qu'au vos menus pour deux chez Waffle Factory. Ça se passe donc là en ce moment pour ça. 02 62 99 4000, à vous de jouer, et nous on s'occupe du reste.
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Entamons ensemble cette nouvelle heure d'émission auprès des Offenbach. De suite, CK juste après. Il est 10h. 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
1: Toujours aussi simple que ça, la grosse voix encore bienvenue à vous d'ici là. Donc avant de repartir auprès des hits, elle a été la première au standard d'un Gérignon, c'est Erika, donc de Saint-Paul qui aurait dû être avec nous, mais quelques petits soucis de son côté technique bien évidemment, mais dans tous les cas on va tout de même gratter son MyTicket. Et Erika, donc si tu nous entends, je t'annonce donc que tu rafles bel et bien tes deux places de cinéma pour aller voir des mignons et des monstres. Encore bravo à toi. D'ici là, en termes donc d'artistes, la suite se passera auprès de The Second Voice, ne serait-ce que Regard. Et bien sûr, on sera un point météo des plages d'ici à peine une vingtaine de minutes. Et à chaque fin d'heure, le 02 62 97 4000 pour jouer avec moi et ce MyTicket. Bougez pas.
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1: Alors, qu'on nous réserve ce temps bel et bien ensoleillé sur l'intégrité donc de l'île dans l'instant T, toujours sur une flamme rouge pour la baignade en mer côté Bouconnotte, flamme verte toujours pour la piscine naturelle. Plage de Saint-Paul, fermée jusqu'à nouvel ordre toujours, et mis à part la flamme jaune du côté de la plage des Roches Noires, on est sur des drapeaux verts sur les autres plages de l'île. L'air avoisine les 24 à 26 degrés et pour l'eau les 22 à 25 degrés, donc concrètement un peu frisqué tout de même, mais ça reste une bonne journée pour aller profiter des différentes plages de l'île. Je vous laisse checker ça entre vous. D'ici à nous, on repart auprès de Jungly, suivi de Naika pour la suite.
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0: Allez, on profite hein, toujours donc de cette feel good music où on entame cette nouvelle heure d'émission, mais qui dit nouvelle heure, dit surtout au top départ pour le MyTicket, là, dès maintenant. 02 62 99 4000. Eh ben oui, c'est simple, c'est le numéro du standard d'Énergie Réunion 1, 02 62 99 4000. À vous de jouer là, dès maintenant, histoire de venir gratter ce MyTicket, vos deux places de cinéma pour des mignons et des monstres, ou ne serait-ce que vos menus pour deux chez Waffle Factory. Ça se passe donc là, en ce moment. Pour ça, 02 62 99 4000, vous jouez, je m'occupe du reste.
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1: Toujours aussi simple que ça, la grosse voix d'ici là, juste avant de repartir au Prédit. Lui a été le premier au standard d'énergie réunion dès le top départ du MyEtiquette. C'est Ibrahim de Saint-Denis qui est avec nous. Salut Ibrahim.
2: Salut, ça va?
1: Moi, ça va toujours. Et toi?
2: Ça va
1: tranquille. Je fais quoi de beau là un petit peu aujourd'hui là pour cette fin de week-end?
2: Ah, pas grand chose, hein. Pas grand chose. Le repos avant de débuter la semaine.
1: Bah oui, c'est déjà beaucoup en vrai. Un peu de repos, bien mérité, histoire de profiter du dimanche, quoi.
2: Ah, voilà, quoi.
1: Ben oui. Bon, en tout cas, juste avant donc de repartir au Prédit, est-ce que tu es prêt pour gratter ce MyEtiquette?
2: Oui.
1: Ben, très bien, grattons. Et je t'annonce que tu rafles ton menu pour deux chez Waffle Factory, ainsi que tes deux places de cinéma pour des mignons et des monstres. Bravo à toi.
2: Super.
1: Ben oui, de quoi profiter tranquillement et juste avant de repartir au Prédit. Et toi, de ton repos bien mérité, Ibrahim, est-ce que tu peux nous rappeler bien fort les trois lettres de ta radio préférée?
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Allez, j'espère que vous passez toujours un excellent moment. Ma compagnie, celle donc de ce My Ticket. D'ici là, bien sûr, moins d'une quinzaine de minutes avant ce top départ au standard au 02 62 99 4000, histoire de venir gratter ce My Ticket. Vous attendez le top départ, bien sûr, histoire donc de gagner vos deux places de cinéma, mais pas que aussi, vos menus pour deux chez Waffle Factory. Mais bon, pour le moment, pourquoi pas repartir auprès des meilleurs hits avec Alex Warren en perspective. Mais tout de suite, c'est YouGaël. Bienvenue.

0: bon appétit à vous si vous apprêtez à passer à table, et courage à ceux qui sont toujours un petit peu bloqués du côté du trafic sur l'île. D'ici là, 02 62 99 4000, hein, c'est le numéro du standard d'Énergie Réunion, histoire de venir gratter ma étiquette, vos deux places de cinéma pour des mignons et des monstres, vos menus pour deux aussi chez Waffle Factory. Ça se passe donc là en ce moment pour ça, 02 62 99 4000.
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0: 02 62 99 4000, je vous laisse jouer. D'ici là, en termes de trafic, donc dans l'immédiat, il y aura pas mal donc de ralentissements sur j'allais dire le Barachois. Non, le Barachois reste relativement léger, des petits ralentis par contre boulevard sud, notamment dans les environs de la Trinité direction de l'est. Dans l'est, justement, depuis Beaulieu en direction du Jouarre des Plaines, ça se complique un petit peu, mais ça reste plutôt léger. Dans l'ouest aussi, toujours un RAS, sauf du côté donc des différentes plages de l'île, où faudra s'attendre à pas mal de ralentis de ce côté. Et pour terminer, Saint-Pierre, boulevard Banque, c'est boulevard Hubert de Lille, avec des petits ralentissements, mais concrètement sur l'intégralité donc des routes, ça reste relativement léger. Dans tous les cas, je vous tiens au courant si jamais il y a de nouveau. D'ici là, vigilance et prudence à l'écoute d'Énergie Réunion.
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3: À la une, lancement du Grand Boucan 2026. Guerre au Moyen-Orient, les tensions continuent et du côté de la météo, un temps humide cet après-midi sur l'ensemble de l'île. Bonjour Diane, bonjour à toutes et à tous. Grand Boucan 2026, c'est aujourd'hui. Cette nouvelle édition se tiendra ce dimanche sur le front de mer de Saint-Paul. Le traditionnel défilé démarra à 14h depuis la médiathèque Le Comte de Lille. Cette année, le thème retenu est illusion et monde surréel. 70 000 spectateurs sont attendus, événement qui verra une nouvelle fois le roi de dos s'embraser en fin de journée. Et une information parvenue dans la matinée maintenant. Un jeune homme a été blessé par balle dans la nuit à Brapanon. Pris en charge par les secours, il a été transporté au CHU Nord. Selon les informations confirmées par la gendarmerie, une enquête a été ouverte afin de déterminer les circonstances du drame. Direction l'Hexagone avec la canicule qui commence enfin à perdre en intensité. 24 départements resteront en vigilance rouge ce dimanche, tandis que 41 seront en vigilance orange. À Paris, le bilan est particulièrement préoccupant. Le SAMU a recensé 109 décès sur la voie publique ou à domicile en seulement 24 heures. Le ministre de l'Intérieur, Laurent Nunez, annonce même 74 décès par noyade. À l'étranger, guerre au Moyen-Orient, Washington a mené hier une deuxième journée de frappe contre des installations militaires iraniennes, affirmant riposter à une attaque de drones. L'Iran dénonce une violation du cessez-le-feu et promet une réponse en cas de nouvelle frappe, tandis que Donald Trump a de nouveau menacé d'anéantir la République islamique. Actualité sportive maintenant avec du rugby. Toulouse remporte le top 14. Les Rouges et Noirs ont soulevé hier le bouclier de Brennus en s'imposant 28-20 face à Montpellier. C'est donc leur quatrième titre consécutif de champion de France, le 25e de leur histoire. Une rencontre marquée par une interruption en raison de violents orages. Pour fêter ce titre comme il se doit, une parade est prévue cet après-midi dans les rues de la Ville Rose. Formule 1 cet après-midi, c'est le Grand Prix d'Autriche. George Russell s'élancera en pole position après une séance de qualification marquée par la sortie de piste de Max Verstappen en fin de Q3. Il devance les Ferrari de Charles Leclerc et de Lewis Hamilton. Et du tennis, c'est le grand retour du fameux tournoi de Wimbledon. Coup d'envoi ce lundi à Londres, tenant du titre, Yannick Sinner fait figure de favori, tandis que Novak Djokovic reste un sérieux prétendant. Côté français, Arthur Fils est très attendu, alors que Louis Boisson, blessé au mollet, défiera dans Elena Rybakina. A noter également le grand retour en simple de Serena Williams. Finale prévue le 12 juillet prochain. Et il est l'heure de faire le point sur la Coupe du Monde avec le programme du jour. Ce soir, le rendez-vous à ne pas manquer, c'est Afrique du Sud face au Canada. Les Bafana Bafana ont créé l'exploit en se qualifiant. Le Canada, co-organisateur du mondial, est prêt à relever le défi. Coup d'envoi à 23h.
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3: Après une matinée largement ensoleillée, les nuages seront plus nombreux au fil de la journée à La Réunion. Des averses arriveront par le sud dans l'après-midi, touchant d'abord les pentes du volcan avant de s'étendre au sud et à l'est. Les pluies se renforceront en soirée sur la moitié sud de l'île, avec des cumuls parfois importants sur le massif du volcan. Côté température, 26 à 27 degrés sur le littoral et jusqu'à 15 degrés dans les hauts.

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1: Eh bien oui, toujours un plaisir donc de vous accompagner. Elle a été la première au Standard Énergie Réunion juste avant d'être top départ du Métiquette. C'est Noémie de Saint-Pierre qui est avec nous. Salut Noémie.
2: Bonjour.
1: Bonjour, comment ça va?
2: Eh bien ça va bien.
1: Ça va bien, tranquillement, je crois que c'est ton anniversaire, c'est ça?
2: Oui, c'est vrai.
1: Eh bien oui, bon anniversaire, en tout cas toute l'équipe.
2: Merci.
1: L'énergie te le souhaite. Ça fait quoi de beau du coup aujourd'hui là?
2: Bah, on va aller voir les Mignons en famille.
1: Ah, les Mignons en famille, et bien de quoi bel et bien profiter. En plus de cela, donc t'es là pour gratter ce My Ticket. Est-ce que t'es prête?
2: Je suis prête.
1: Bah, très bien, grattons. Et de quoi te donner des idées pour du midi, bien sûr. Tu rafles ton menu pour deux chez Waffle Factory. Bravo à toi.
2: Ah, génial. Merci beaucoup.
1: Ben oui, merci à toi. J'espère que tu as passé une très bonne journée, une bonne fin de week-end, un bon anniversaire, Noémie.
2: Merci.
1: Juste avant de repartir auprès des hits, est-ce que tu peux nous rappeler bien fort les trois lettres de ta radio préférée?
2: C'est énergie.
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1: En termes donc de météo des plages, dans l'immédiat, on est clairement sur un temps ensoleillé sur l'intégralité donc de l'île, la plage de Beau Coconut. Toujours une flamme rouge pour la baignade en mer, mais verte pour la piscine naturelle. La plage de Saint-Paul, toujours fermée jusqu'à nouvel ordre. Des flammes jaunes côté roche noire, mis à part ça. Donc, flamme bel et bien verte sur les autres plages de l'île. L'air avoisine les 24 à 28 degrés et pour l'eau les 22 à 26 degrés. Donc, un peu frisqué toujours, mais ça reste clairement une bonne journée pour aller profiter des différentes plages de l'île. Les bronzer un petit peu, se taper son meilleur château de sable. C'est vous qui voyez. Les Offenbach, celui de Ariana Grande, c'est ce qui arrive de suite.
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0: Allez, j'espère que vous avez passé un excellent moment en ma compagnie, celle donc de ce My Ticket. D'ici là, des heures de hit non-stop, juste avant de retrouver Énergie Weekend en compagnie de notre très cher Alex, bien sûr, hein, 15h et ce, jusqu'à 18h. Et après, ce sera le classement de l'Euro 30, comme tous les dimanches. D'ici là, ce n'est qu'un euro. On se retrouve dès demain, même heure, même émission. C'était Diane. Bye bye.
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2: 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Et c'est évidemment un vrai plaisir d'accompagner votre dimanche après-midi sur Énergie, les amis. Soyez les bienvenus avant de profiter du classement de l'Euro 30 dès 18h. On va pousser le potard détente au maximum avec des cadeaux, bien sûr. Vous allez pouvoir rafler vos places de ciné pour des mignons et des monstres. De quoi bien anticiper vos vacances dans une semaine, sans oublier la meilleure des playlists dans vos oreilles. On vous promet du très très bon avec des classiques, des nouveautés et surtout les meilleurs hits du moment. Je vous prépare Offenbach juste après L2B et Matt Pokora. Montez le volume.
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Vous êtes sur Énergie les amis, on est ensemble jusqu'à 20h. Restez avec nous, la suite dans quelques instants avec du très très bon dans vos oreilles. Naza en préparation après Farruko, Franglish ou encore un hit que vous appréciez, c'est ce Second Voice qui débarque maintenant. Montez le volume.

0: un dimanche plutôt nuageux que vous vivez en ce moment sur notre île, les amis. On observe tout de même quelques éclaircies, notamment sur le littoral nord et ouest, de quoi vous permettre tout de même d'apprécier vos sorties en famille, entre amis. Profitez-en au maximum. Nous, on s'occupe de vous accompagner de la meilleure des façons sur la route avec les meilleurs hits dans vos oreilles. On revient dans quelques instants avec Tyla ou encore Jungly.
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0: Allez, vous restez bien calés avec nous sur NRJ. Je vous rappelle que tout au long de la semaine qui arrive, la team Bouchon Gratiné a pris un peu d'avance sur les vacances. C'est le best-of que vous allez retrouver entre 16h et 18h aux côtés de Laurent. Vous allez pouvoir revivre les meilleurs moments de cette saison, et ce pendant toutes les vacances d'ailleurs. N'hésitez pas à prendre le rendez-vous, vous qui continuez à travailler en ce moment. On vous accompagne dans les bouchons, je vous l'ai dit, avec les meilleurs moments de cette saison. En attendant, côté hit, la suite avec Harry Styles, Temper City ou encore le tout nouveau hit de Mauvais Joe.
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0: Vous revenez peut-être d'une sortie en famille, que ce soit du côté des plages ou dans les hauts, ou tout simplement d'un repas chez la famille. Eh bien, sachez que ça se gâte évidemment dans l'ouest. Si vous êtes du côté de Saint-Paul, le centre-ville est bien évidemment assez chargé à l'heure où on se parle. Ailleurs, sur les principaux axes routiers de l'île, ça se passe plutôt bien, de quoi vous permettre de rentrer tranquillement à la maison à l'écoute des meilleurs hits. D'ailleurs, la suite avec Sound of Legend, ou tout de suite avec une nouveauté, écoutez.
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0: Bienvenue vous qui venez de nous rejoindre dans Energy Weekend. Il est temps pour vous de vous faire plaisir avec vos places de ciné. Pour ça, vous nous appelez au 02 62 99 4000. On vous lâche vos places pour aller découvrir des mignons et des monstres dans les meilleures salles de Lille. C'est maintenant que ça se joue les amis. 02 62 99 4000. On vous attend.
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nouvelle heure à vivre ensemble avant de lancer le classement de l'Euro 30. On se détend au max sur Énergie. Restez avec nous. Voici le dernier Ariana Grande. Il est tout pile 17h. 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
1: Et ce, avec grand plaisir dans un premier temps jusqu'à 18h et bien sûr ensuite avec le classement de l'Euro 30, 18h, 20h, le rendez-vous est donné. On va terminer ce week-end de la meilleure des façons. En attendant, vous êtes sûrement sur le réseau routier. On fait le point sur vos conditions de circulation précisément dans 20 minutes. Avant ça, toujours de la détente dans Énergie Week-end avec Lynn, Shakira ou encore Tovlo et Stromae, c'est tout de suite.

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1: Allez, vous restez bien calés avec nous sur Énergie. La suite des hits dans quelques instants avec Big Flo et Oli, ou encore la nouveauté de Gims et Gazo. Mais avant ça, vous l'aurez compris, on fait un point sur vos conditions de circulation avec quelques difficultés à retrouver dans l'ouest de l'île du côté de Saint-Paul, même sur la 80 en direction du nord. Du côté de Saint-Denis, on vous rappelle la fermeture à la circulation du bar à choix, ce qui peut entraîner quelques ralentissements sur le boulevard Lancastel, ainsi qu'au niveau de l'entrée ouest du chef-lieu. Ça bouchonne également un petit peu sur le boulevard sud en direction de l'est. Et dans l'est, justement, on y vient, quelques ralentissements à signaler sur la fin de 4 voies de Saint-Benoît. Prudence et bonne route à l'écoute d'Énergie Réunion.
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0: Bonne route et bon week-end à nos côtés sur Énergie. On termine cette belle journée ensemble avec les 30 hits les plus diffusés partout en Europe sur les stations Énergie. C'est l'Euro 30 qui démarre dans quelques secondes.
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1: Très heureux d'accompagner votre fin de week-end avec le classement de l'Euro Hot 30 qui vous ouvre ses portes. Le classement qui regroupe les 30 hits les plus diffusés partout en Europe sur les stations énergie, que ce soit en Norvège, en Suède, en Allemagne, en Bulgarie et même en France évidemment. Je vous propose d'ailleurs de démarrer cette émission comme il se doit en se faisant un petit rappel. Et voilà déjà pas mal de semaines qu'Alex Warren occupe la première place du classement de l'Euro 30. Va-t-il y rester une semaine supplémentaire? Et bien pour le savoir, restez avec nous jusqu'à 20h. Un petit coup d'œil également du côté des sorties de la semaine. On dit au revoir à Camarade qui aura passé pas mal de semaines, pas mal de mois dans ce classement de l'Euro 30. Au revoir également à David Guetta, Zara Larsson ou encore Miles Smith, ce qui va laisser pas mal de place pour quelques nouveautés à découvrir dans quelques instants et notamment l'arrivée de Bébé Rexha avec Sad Girls. Elle est 28e aujourd'hui devant Milky. Le remix de David Guetta débarque directement à la 29e position, mais tout de suite, voici Ugel et Solto pour le plaisir de vos oreilles.
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0: Allez, vous restez bien calés avec nous dans le classement de l'Euro 30 qui vous accompagne jusqu'à 20h, les amis. Dans quelques instants, on va assister à l'ascension de Second Voice qui gagne 3 places aujourd'hui avec Let Me Be. Ils sont 26e juste devant Dominic Fike qui en perd 3 des places avec Baby Doll aujourd'hui. Lui est 27e. Et juste après ces deux hits, c'est un hit qui fait partie du top 100 que je vous propose de découvrir, l'une des dernières nouveautés de One Republic. Ça arrive pour vous dans quelques minutes.
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0: Vous êtes dans le classement de l'Euro 30 jusqu'à 20h, les amis. Bougez surtout pas. La suite dans quelques instants avec Ray qui stagne cette semaine. Elle reste à la 23e position devant Alex Warren qui regagne un petit peu d'énergie avec Ordinary qui gagne 3 places. Lui est 24e devant Justin Bieber. Ça arrive dans quelques secondes. Bougez pas.
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0: On vous souhaite une excellente fin de week-end à nos côtés dans le classement de l'Euro 30, les amis. Vous découvrez les 30 hits les plus diffusés partout en Europe sur les stations énergie. À la 21e position, on va retrouver Sound of Legend qui fait une belle progression aujourd'hui avec San Francisco. Il gagne 5 places pour pointer à la 21e place. Il se retrouve juste devant Olivia Rodrigo. Drop Dead stagne à la 22e position. Ça arrive dans quelques minutes.
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0: Mais avant toute chose, un rapide coup d'œil du côté de vos conditions de circulation, toujours avec quelques ralentissements et même quelques bouchons à signaler. Du côté de Saint-Paul, après l'échangeur de Belmel, on est en direction du nord, ça va mieux une fois passé le secteur de Cambé. Du côté de Saint-Denis, des ralentissements attendus sur le boulevard Lancastel ainsi qu'au niveau de l'entrée ouest du chef-lieu en raison de la fermeture à la circulation du barrage jusqu'à 19h. Et puis dans l'est, encore quelques légers ralentissements sur la fin de 4 voies de Saint-Benoît. Vous savez tout, bonne route avec Énergie, les 18h passées de 30 minutes à La Réunion, le moment pour nous de retrouver Laura Ferraille pour un point sur l'actu du jour.
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2: Un jeune homme blessé par balle à Brapanon. Premier 16e de finale ce soir entre l'Afrique du Sud et le Canada en Coupe du Monde de foot. De la pluie de Sainte-Rose à Saint-Denis pour cette nuit. Bonsoir tout le monde. Que s'est-il passé à Brapanon la nuit dernière? Hier soir, un jeune homme originaire de Brafusy a été blessé par balle à l'épaule. Le jeune homme âgé d'une vingtaine d'années a été pris en charge par les secours, transporté au GHER, où il est actuellement en soins intensifs. Les faits ont eu lieu vers 22h30 sur la voie publique derrière le lycée de Brapanon. Les auteurs présumés auraient tiré sur la victime depuis une voiture. Une enquête a été ouverte par les forces de l'ordre. Le grand boucan en bat son plein dans les rues de Saint-Paul. Paillettes, tutus et déguisements sont de sorti aujourd'hui sur le front de mer. Le traditionnel défilé s'était lancé à 14h depuis la médiathèque Le Comte de Lille. Un défilé composé d'une vingtaine de chars agrémentés d'une centaine de danseurs. Illusion et monde surréel, c'est la thématique retenue cette année. Au total, ce sont quelques 1200 participants qui animent le défilé devant plus de 70 000 spectateurs. Une foule sous la surveillance d'un drone aérien de la gendarmerie. Dans l'Hexagone, selon Santé publique France, on compte déjà environ 1000 décès de plus que la normale recensée depuis mercredi. Constat partagé par la ministre de la Santé au 11e jour de la canicule. La ministre Stéphanie Rist prévient qu'il y aura un effet retard sur le nombre de décès provoqués par la chaleur. Le décalage pourrait prendre 5 à 10 jours avec un risque élevé de décompensation chez les personnes atteintes de maladies chroniques. Et puis il y a ce chiffre alarmant sur les noyades depuis le début de l'épisode de canicule le 18 juin. 74 personnes sont mortes noyées en France, un bilan livré par le ministre de l'Intérieur. L'actualité à l'étranger, c'est Donald Trump qui menace une nouvelle fois d'anéantir Téhéran. Les États-Unis ont frappé l'Iran cette nuit après une nouvelle attaque sur un navire dans le détroit d'Hormuz. En réponse, les gardiens de la révolution disent frapper le Koweït et le Bahreïn. Et plus de 72 heures après le double séisme au Venezuela, le bilan continue de s'alourdir. 1430 morts, plus de 50 000 disparus. L'aide internationale commence à affluer avec des équipes de recherche et de sauvetage venues d'au moins 17 pays. Près de 7 millions de personnes seraient affectées par les deux séismes, ont estimé hier les Nations Unies. La Coupe du Monde de football et la fin du premier tour, c'était la nuit dernière. C'est ce soir qu'il commence les 16e de finale. Vivez Afrique du Sud, Canada. Les Bafana Bafana ont créé l'exploit en se qualifiant. Le Canada, pays hôte du mondial, est prêt à relever le défi. Afrique du Sud, Canada, c'est ce soir à 22h45 sur Antenne Réunion Télé.
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2: Cette nuit, la pluie va tomber du sud sauvage à Sainte-Rose en passant par le volcan. Ces averses fréquentes peuvent être soutenues et donner de bons cumuls. Des averses attendues aussi de Sainte-Rose à Saint-Denis. Seul le quart nord-ouest devrait rester au sec cette nuit. Le vent souffle bien avec des rafales de l'ordre de 60 km/h du sud sauvage à la pointe aux Selles et de Sainte-Rose à Saint-Denis, mais également dans les hauts. La mer est forte du sud sauvage à Sainte-Rose, agitée ailleurs. Les températures comptaient 15 à Saint-Paul, 19 à Saint-Philippe, 10 degrés à Sillaos et 20 à Saint-André.
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0: Vous terminez ce week-end sur les routes ou peut-être déjà à la maison à l'écoute d'Énergie. Quoi qu'il en soit, si vous venez de nous rejoindre, soyez les bienvenus. La suite dans quelques instants avec Olivia Dean qui perd 4 places aujourd'hui avec So Easy. Elle pointe à la 18e position devant l'une des plus lourdes chutes du jour. Moins 6 places pour le duo Lady Gaga et Doit et qui sont 19e juste devant Taylor Swift que vous retrouvez maintenant. Montez le volume.
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0: On va tout doucement pouvoir terminer cette première heure ensemble dans le classement de l'Euro 30 avec Taylor Swift qu'on retrouvera de nouveau, mais cette fois-ci avec son hit The Fate of Ophelia qui gagne 3 places aujourd'hui. Avant ça, vous retrouverez The Bowser avec Magnetic, moins une place pour eux, ils sont 17e. Juste après ces deux hits, je vous propose une découverte, un hit qui fait partie du top 100, c'est tout simplement Léonie que vous allez retrouver avec son hit Stay. Restez avec nous.
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Et ça y est, on est à la moitié de votre classement de l'Euro 30, les amis. On vous souhaite un excellent début de soirée. À nos côtés, il vous reste précisément 15 hits à découvrir. Les 15 hits les plus diffusés partout en Europe sur les stations énergie. Et en période de Coupe du Monde, eh bien, c'est logique de voir Shakira et Burna Boy grimper de 8 places aujourd'hui. Ils sont 13e avec l'hymne officiel de la Coupe du Monde 2026. Avant ça, vous retrouverez Taylor Swift ou encore Dara tout de suite. Soyez les bienvenus. Il est tout pile 19h.

0: Et très heureux de passer cette fin de week-end à vos côtés dans le classement de l'Euro 30, les amis. Bougez surtout pas la suite dans quelques instants. On va se rapprocher du top 10 en croisant la route de Bruno Mars qui perd deux places. Il le quitte ce top 10 avec I Just Might. Il est 11e, juste devant Somber, Homewrecker. Reste 12e cette semaine. Et juste après ces deux hits, c'est une belle découverte qui vous attend. Le featuring entre Gordo et Rainier Zone, c'est Loco Loco qui débarque à un hit qui fait partie du top 100 de l'Euro 30.
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0: Si vous venez de nous rejoindre sur Énergie, sachez que c'est le top 10 du classement de l'Euro 30 qui vous attend jusqu'à 20h, les amis. On va pouvoir retrouver Temper City qui signe la plus belle progression du jour. Plus 12 places pour eux avec Self Aware, 8e, juste devant les BTS. Swim perd 2 places pour pointer à la 9e position. Mais tout de suite, voici Justé sur Énergie.
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0: va tout doucement pouvoir se rapprocher du top 5 de votre classement de l'Euro 30, les amis. À la 6ème place, on va retrouver Teddy Swims qui stagne à cette même position. Avant ça, Jennifer Lopez et David Guetta gagnent une petite place aujourd'hui avec Save Me Tonight. Ils sont 7ème. Et comme d'habitude dans l'Euro 30, on fait aussi quelques petites pauses pour apprécier les dernières nouveautés, des nouveautés hors classement. Et c'est celle de Mauvais Joe qui débarque dans quelques minutes. Bougez surtout pas.
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0: 20 minutes à savourer ensemble dans le classement de l'Euro 30, les amis. On est ensemble jusqu'à 20h. On va faire un petit arrêt à la 4e position avant de découvrir le podium. On va retrouver notamment Kaigo, Khalid et Griffin stagnés à cette même position avec Save My Love. Avant ça, lui quitte le top 3, c'est Harry Styles qui perd 2 places avec American Girls aujourd'hui. Lui est 5e.
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0: On vous souhaite un excellent début de soirée à nos côtés dans le classement de l'Euro 30 sur Énergie. On va pouvoir découvrir en partie le podium de celui-ci à la deuxième position. Eux n'avancent ni ne reculent cette semaine. Je parle de Tame Impala et Jenny qui reste deuxième avec Dracula avant ça. Eh bien, en revanche, elle grimpe sur le podium. Elle gagne deux places. C'est Bébé Rexha que vous retrouvez à la troisième position.
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0: Les amis, on va tout doucement laisser Tame Impala et Jenny à la deuxième place de votre classement de l'Euro 30 pour découvrir l'identité de l'artiste qui occupe cette première place. Et sans surprise, il y est depuis de nombreuses semaines. Voici Alex Warren avec Fever Dream, premier de l'Euro 30.
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0: nouvelle semaine en tant que numéro 1 pour Alex Warren. Mais qui pourra l'arrêter, les amis? Ça fait déjà pratiquement 2 mois qu'il occupe cette fameuse place. Peut-être que ça se passera la semaine prochaine pour le savoir. Rendez-vous dimanche prochain, 18h-20h, pour un nouveau classement de l'Euro 30. En attendant, nous, comme d'hab, pour se dire au revoir, je vous ramène quelques surprises. Un hit qui fait partie du top 100, le featuring Félix Yen et Cascada, pour se dire au revoir les amis. C'est ce qui arrive pour vous dans quelques secondes. Moi, je vous souhaite à tous une très belle soirée, de gros bisous. C'était Alex.
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